0: si vous êtes un petit peu tombé sur la tête, moi j'y suis pas encore.
1: Mais enfin, qu'est-ce que ça veut dire? Ça n'a pas du tout en téléphoné.
0: Alors maintenant, la plaisanterie, c'est terminé.
2: Non, mais non, c'est bien, c'est bien.

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1: par un prophète et une bombe à exécuter et rassembler dans la vie.

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0: Vous qui avez fui la prison éternelle, qui êtes-vous?
1: Dans la sérénité d'un ciel limpide, rendit à mes yeux la joie. Dès que je fus sorti de l'air de mort, je me tournai à ma droite et vis dans la direction de l'autre pôle quatre étoiles qui n'avaient jamais été vues, sauf des premiers hommes.

qui n'a jamais vu traverser ses eaux par un œil ayant le pouvoir de revenir. Et là, celui qui me soutient en toute épreuve m'inspira d'être pur. Puis il me fit une ceinture d'un roseau marin. Et, ô merveille, telle il avait choisi l'humble plante, telle elle repoussa tout à coup à la place d'où il l'avait.

0: Lecture de la première épître de saint Paul aux Corinthiens.
1: Mes frères, écoutez le mystère que je vous dévoile. Au fond de la dernière trompette, car la trompette sonnera, les morts apparaîtront vivants dans un état incorruptible. Et alors nous ferons changer, car il faut que ce corps périssable soit revêtu d'incorruptibilité, que ce corps mortel soit revêtu d'immortalité. Lorsque ce corps mortel aura revêtu l'immortalité, cette parole de l'Écriture se fera accomplie. La mort a été ensevelie dans la victoire. Ô mort, où est maintenant ta victoire? Ô mort, où est ton aiguillon? Ô or aiguillon de la mort, c'est le péché et la puissance du péché. C'est la loi. Rendons grâce à Dieu, car il nous a donné

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Un manifeste, parce qu'il est temps de témoigner contre la dictature du technologique, en l'occurrence, contre la soi-disant obligation du numérique en musique sur bande.

Crayonné ferroviaire. 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Dans ce son, tout peut surgir. C'est le son plaque tournante de tous les sons.

Il y a des rendus auxquels je m'intéresse et que je n'obtiens qu'avec la bande magnétique analogique de 6 mm 25 de large. 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Seule la bande me permet de l'obtenir dans certaines conditions.